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Les mettent là où est pour Hiwanora, c'est 29 degrés. Les mettent Jordan là où est pour Hiwanora, c'est 31 degrés. Et puis, vent là où est pour Hiwanora, la vente sorti façade soleil, il va 10 liés par Nedita. Et la pluie qui a tombé à 24 nèg du temps pour ta 2 heures après-midi en la Wepo Hiwanora 0.2 mm et puis la Wepo George F. L. Charles 0.7 mm. La pluie pour moi à ou la Wepo Hiwanora 12.3 mm en la Wepo George F. L. Charles 2.5 mm. Soleil qui est levé demain si devlé à 12 minutes pour 6 heures bon matin. Soleil qui est couché demain si devlé à 6h30 au soir. Et puis pour l'autre 24 heures du temps, nous avons sorti vent qui a vanté sorti façade soleil levant sous de façade soleil levant à 14 liés par heure du temps. Et puis temps bel ciel occasional mais nous avons nuage et puis nous avons joué dans la pluie la wad castré la mawe pour la wad castré qui est 28 minutes après 7 heures soir, bas, 22 minutes après 10 heures demain bon matin, la wad vie fort, la mawea, kay ho, 25 minutes pour 9 heures soir, kay bas, 11 minutes pour 4 heures demain bon matin, l'homme la mer c'est 2 pour 4 pieds en hauteur. Pour ce pays antilles là, bel ciel, on l'a la kay ni nuage et puis antilles la pli, l'estan, oliwonou, nous allons continuer à jouer vent qui n'est pas déjà fort en Caraïbes là, ça c'est en région Caraïbes là, en ces jours prochains. Ça suppose d'où quoi il sortit chalet et puis nuage qui a traversé bien bas et puis vent qui va ont-ils appelé en ces pays les à ces pays antilles là durant l'autre 24 heures du temps des vieux temps qui a traversé façade soleil couchant à 12 lieues par heure du temps. Il n'y a pas qu'à espérer pire cyclone pour former durant l'autre 7 jours. Ça, c'était rapport à ce temps préparé par M. Maclean Jean-Baptiste. 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